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1: De Michel Bocquer et Charles Dumont, non, je ne regrette rien.